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1: Bonjour à toutes et à tous, voici l'essentiel de l'actualité de ce mercredi 17 juin sur Radio Grand Lac. L'actualité est marquée ce matin par le sommet du G7 qui se poursuit à Évian. Au cœur des discussions, la guerre en Ukraine et la situation au Moyen-Orient. Donald Trump a rencontré mardi le président ukrainien Volodymyr Zelensky. Le président américain estime que Moscou doit désormais trouver une issue négociée au conflit, alors que les pertes humaines continuent de s'alourdir des deux côtés. Le Moyen-Orient reste également au centre des échanges après l'annonce d'un protocole d'accord entre les États-Unis et l'Iran. Emmanuel Macron a salué une avancée importante pour la stabilité internationale et pour l'économie mondiale. Les négociations doivent désormais se poursuivre dans les prochaines semaines afin d'aboutir à un accord plus complet, notamment sur la question du nucléaire iranien. Toujours au G7, le président français doit recevoir Donald Trump ce mercredi soir à Versailles. Une rencontre présentée comme un moment d'échange et de commémoration à l'occasion des 250 ans de l'indépendance américaine. Dans l'actualité économique, le BHV Marais à Paris change de direction. Le grand magasin est repris par son équipe dirigeante actuelle. Conséquence immédiate, la fin programmée du partenariat avec le géant chinois de la mode Abacou Chine. Les nouveaux responsables souhaitent recentrer l'enseigne sur ses activités historique autour de la maison, de la décoration et du bricolage. À Paris encore, le Conseil de Paris appelle le gouvernement à examiner rapidement une grande loi contre les violences sexuelles. Une demande portée notamment après l'émotion suscitée par l'affaire Liana. Le texte défendu par plusieurs associations prévoit des mesures renforcées dans les domaines de la justice, de la protection de l'enfance, de la santé et de l'éducation. Et puis un mot du pouvoir d'achat. Près de 900 000 demandes ont déjà été enregistrées pour l'aide exceptionnelle destinée aux travailleurs qui utilisent beaucoup leurs véhicules. Les premiers versements de 100 euros doivent arriver sur les comptes bancaires à partir d'aujourd'hui. Et puis une note plus positive pour l'environnement, les émissions de gaz à effet de serre ont davantage reculé que prévu en France en 2024 et 2025. Une baisse encourageante, même si les experts estiment que les efforts devront encore s'accélérer pour atteindre les objectifs climatiques fixés par le pays.
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1: On ouvre ce journal local avec cette affaire qui a marqué l'agglomération chambérienne. Un jeune homme de 19 ans a été condamné à 2 ans de prison ferme après une spectaculaire course-poursuite survenue dans la nuit du 11 juin. Sans permis, au volant d'un véhicule volé et sous l'emprise de stupéfiants, il avait refusé d'obtempérer lors d'un contrôle de police à Chambéry. La fuite s'était poursuivie pendant près d'une demi-heure à travers plusieurs communes à des vitesses particulièrement élevées avant de s'achever à Vauglans après un accident. Le tribunal correctionnel a souligné la gravité des risques encourus par les usagers et les forces de l'ordre. Les supporters des Bleus vont pouvoir profiter pleinement de la Coupe du Monde dans les bars et restaurants de Chambéry. La ville a pris des mesures exceptionnelles permettant aux établissements de diffuser les rencontres sur leurs terrasses et de prolonger leurs horaires de fermeture jusqu'à 2h du matin certains soirs. Une décision accueillie favorablement par les commerçants qui espèrent une forte fréquentation tout au long de la compétition. À Chambéry toujours, le projet de restauration du théâtre Charles Dullin franchit une nouvelle étape. La municipalité a validé le lancement des études de maîtrise d'œuvre. Les travaux devraient être réalisés en plusieurs phases. La première consacrée à la rénovation extérieure du bâtiment pourrait débuter à l'horizon 2028 pour un montant estimé à plus de 4 millions d'euros. À terme, l'ensemble du projet pourrait dépasser les 19 millions d'euros. Côté sport amateur, c'était un succès pour la première édition du Five Festival de rugby loisirs à la Ravoire. Plus d'une centaine de joueurs venus partager leur passion du ballon ovale se sont retrouvés dans une ambiance conviviale où l'esprit d'équipe et le fair play ont été mis à l'honneur. Et puis en football, l'AS Barberaz accueillait samedi les finales des Coupes de Savoie Jeune. Plusieurs centaines de personnes ont assisté aux rencontres, une journée saluée pour son organisation par les responsables du district et du club.
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1: Pour cette journée de mercredi, le temps sera pleinement ensoleillé avec une chaleur poursuivant son accentuation et devenant même caniculaire sur la région avec des températures comprises entre 18 degrés ce matin tout autour du lac du Bourget mais également du côté d'Albins, Entrelac ou encore de Saint-Alban-l'Est. Au meilleur de la journée, il fera 34 degrés dans les grosses agglomérations comme celle de Chambéry, Aix-les-Bains ou même Albertville. Voilà donc pour vos prévisions météo. Je vous souhaite un excellent mercredi à l'écoute du du grand bain de la vie locale.
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1: Bonjour à toutes et à tous, voici l'essentiel de l'actualité de ce mercredi 17 juin sur Radio Grand Lac. L'actualité est marquée ce matin par le sommet du G7 qui se poursuit à Évian. Au cœur des discussions, la guerre en Ukraine et la situation au Moyen-Orient. Donald Trump a rencontré mardi le président ukrainien Volodymyr Zelensky. Le président américain estime que Moscou doit désormais trouver une issue négociée au conflit, alors que les pertes humaines continuent de s'alourdir des deux côtés. Le Moyen-Orient reste également au centre des échanges après l'annonce d'un protocole d'accord entre les États-Unis et l'Iran. Emmanuel Macron a salué une avancée importante pour la stabilité internationale et pour l'économie mondiale. Les négociations doivent désormais se poursuivre dans les prochaines semaines afin d'aboutir à un accord plus complet, notamment sur la question du nucléaire iranien. Toujours au G7, le président français doit recevoir Donald Trump ce mercredi soir à Versailles. Une rencontre présentée comme un moment d'échange et de commémoration à l'occasion des 250 ans de l'indépendance américaine. Dans l'actualité économique, le BHV Marais à Paris change de direction. Le grand magasin est repris par son équipe dirigeante actuelle. Conséquence immédiate, la fin programmée du partenariat avec le géant chinois de la mode Abacou Chine. Les nouveaux responsables souhaitent recentrer l'enseigne sur ses activités historiques autour de la maison, de la décoration et du bricolage. À Paris encore, le Conseil de Paris appelle le gouvernement à examiner rapidement une grande loi contre les violences sexuelles. Une demande portée notamment après l'émotion suscitée par l'affaire Liana. Le texte défendu par plusieurs associations prévoit des mesures renforcées dans les domaines de la justice, de la protection de l'enfance, de la santé et de l'éducation. Et puis un mot du pouvoir d'achat. Près de 900 000 demandes ont déjà été enregistrées pour l'aide exceptionnelle destinée aux travailleurs qui utilisent beaucoup leur véhicule. Les premiers versements de 100 euros doivent arriver sur les comptes bancaires à partir d'aujourd'hui. Et puis une note plus positive pour l'environnement, les émissions de gaz à effet de serre ont davantage reculé que prévu en France en 2024 et 2025. Une baisse encourageante, même si les experts estiment que les efforts devront encore s'accélérer pour atteindre les objectifs climatiques fixés par le pays.
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1: On ouvre ce journal local avec cette affaire qui a marqué l'agglomération chambérienne. Un jeune homme de 19 ans a été condamné à 2 ans de prison ferme après une spectaculaire course-poursuite survenue dans la nuit du 11 juin. Sans permis, au volant d'un véhicule volé et sous l'emprise de stupéfiants, il avait refusé d'obtempérer lors d'un contrôle de police à Chambéry. La fuite s'était poursuivie pendant près d'une demi-heure à travers plusieurs communes à des vitesses particulièrement élevées avant de s'achever à Vauglans après un accident. Le tribunal correctionnel a souligné la gravité des risques encourus par les usagers et les forces de l'ordre. Les supporters des Bleus vont pouvoir profiter pleinement de la Coupe du Monde dans les bars et restaurants de Chambéry. La ville a pris des mesures exceptionnelles permettant aux établissements de diffuser les rencontres sur leurs terrasses et de prolonger leurs horaires de fermeture jusqu'à 2h du matin certains soirs. Une décision accueillie favorablement par les commerçants qui espèrent une forte fréquentation tout au long de la compétition. À Chambéry toujours, le projet de restauration du théâtre Charles Dullin franchit une nouvelle étape. La municipalité a validé le lancement des études de maîtrise d'œuvre. Les travaux devraient être réalisés en plusieurs phases. La première consacrée à la rénovation extérieure du bâtiment pourrait débuter à l'horizon 2028 pour un montant estimé à plus de 4 millions d'euros. À terme, l'ensemble du projet pourrait dépasser les 19 millions d'euros. Côté sport amateur, c'était un succès pour la première édition du Five Festival de rugby loisirs à la Ravoir. Plus d'une centaine de joueurs venus partager leur passion du ballon ovale se sont retrouvés dans une ambiance conviviale où l'esprit d'équipe et le fair play ont été mis à l'honneur. Et puis en football, l'AS Barberaz accueillait samedi les finales des Coupes de Savoie Jeune. Plusieurs centaines de personnes ont assisté aux rencontres, une journée saluée pour son organisation par les responsables du district et du club.
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1: Pour cette journée de mercredi, le temps sera pleinement ensoleillé avec une chaleur poursuivant son accentuation et devenant même caniculaire sur la région avec des températures comprises entre 18 degrés ce matin tout autour du lac du Bourget mais également du côté d'Albins, entre lac ou encore de Saint-Alban-l'Est. Au meilleur de la journée, il fera 34 degrés dans les grosses agglomérations comme celle de Chambéry, Aix-les-Bains ou même Albertville. Voilà donc pour vos prévisions météo, je vous souhaite un excellent mercredi à l'écoute du Grand Bain de la vie locale.
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1: Bonjour à toutes et à tous, voici l'essentiel de l'actualité de ce mercredi 17 juin sur Radio Grand Lac. L'actualité est marquée ce matin par le sommet du G7 qui se poursuit à Évian. Au cœur des discussions, la guerre en Ukraine et la situation au Moyen-Orient. Donald Trump a rencontré mardi le président ukrainien Volodymyr Zelensky. Le président américain estime que Moscou doit désormais trouver une issue négociée au conflit, alors que les pertes humaines continuent de s'alourdir des deux côtés. Le Moyen-Orient reste également au centre des échanges après l'annonce d'un protocole d'accord entre les États-Unis et l'Iran. Emmanuel Macron a salué une avancée importante pour la stabilité internationale et pour l'économie mondiale. Les négociations doivent désormais se poursuivre dans les prochaines semaines afin d'aboutir à un accord plus complet, notamment sur la question du nucléaire iranien. Toujours au G7, le président français doit recevoir Donald Trump ce mercredi soir à Versailles. Une rencontre présentée comme un moment d'échange et de commémoration à l'occasion des 250 ans de l'indépendance américaine. Dans l'actualité économique, le BHV Marais à Paris change de direction. Le grand magasin est repris par son équipe dirigeante actuelle. Conséquence immédiate, la fin programmée du partenariat avec le géant chinois de la mode Abacou Chine. Les nouveaux responsables souhaitent recentrer l'enseigne sur ses activités historiques autour de la maison, de la décoration et du bricolage. À Paris encore, le Conseil de Paris appelle le gouvernement à examiner rapidement une grande loi contre les violences sexuelles. Une demande portée notamment après l'émotion suscitée par l'affaire Liana. Le texte défendu par plusieurs associations prévoit des mesures renforcées dans les domaines de la justice, de la protection de l'enfance, de la santé et de l'éducation. Et puis un mot du pouvoir d'achat. Près de 900 000 demandes ont déjà été enregistrées pour l'aide exceptionnelle destinée aux travailleurs qui utilisent beaucoup leur véhicule. Les premiers versements de 100 euros doivent arriver sur les comptes bancaires à partir d'aujourd'hui. Et puis une note plus positive pour l'environnement, les émissions de gaz à effet de serre ont davantage reculé que prévu en France en 2024 et 2025. Une baisse encourageante, même si les experts estiment que les efforts devront encore s'accélérer pour atteindre les objectifs climatiques fixés par le pays.
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1: On ouvre ce journal local avec cette affaire qui a marqué l'agglomération chambérienne. Un jeune homme de 19 ans a été condamné à 2 ans de prison ferme après une spectaculaire course-poursuite survenue dans la nuit du 11 juin. Sans permis au volant d'un véhicule volé et sous l'emprise de stupéfiants, il avait refusé d'obtempérer lors d'un contrôle de police à Chambéry. La fuite s'était poursuivie pendant près d'une demi-heure à travers plusieurs communes à des vitesses particulièrement élevées avant de s'achever à Vauglans après un accident. Le tribunal correctionnel a souligné la gravité des risques encourus par les usagers et les forces de l'ordre. Les supporters des Bleus vont pouvoir profiter pleinement de la Coupe du Monde dans les bars et restaurants de Chambéry. La ville a pris des mesures exceptionnelles permettant aux établissements de diffuser les rencontres sur leurs terrasses et de prolonger leurs horaires de fermeture jusqu'à 2h du matin certains soirs. Une décision accueillie favorablement par les commerçants qui espèrent une forte fréquentation tout au long de la compétition. À Chambéry toujours, le projet de restauration du théâtre Charles Dullin franchit une nouvelle étape. La municipalité a validé le lancement des études de maîtrise d'œuvre. Les travaux devraient être réalisés en plusieurs phases. La première consacrée à la rénovation extérieure du bâtiment pourrait débuter à l'horizon 2028 pour un montant estimé à plus de 4 millions d'euros. À terme, l'ensemble du projet pourrait dépasser les 19 millions d'euros. Côté sport amateur, c'était un succès pour la première édition du Five Festival de rugby loisirs à la Ravoir. Plus d'une centaine de joueurs venus partager leur passion du ballon ovale se sont retrouvés dans une ambiance conviviale où l'esprit d'équipe et le fair play ont été mis à l'honneur. Et puis en football, l'AS Barberaz accueillait samedi les finales des Coupes de Savoie Jeune. Plusieurs centaines de personnes ont assisté aux rencontres, une journée saluée pour son organisation par les responsables du district et du club.
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1: Pour cette journée de mercredi, le temps sera pleinement ensoleillé avec une chaleur poursuivant son accentuation et devenant même caniculaire sur la région avec des températures comprises entre 18 degrés ce matin tout autour du lac du Bourget mais également du côté d'Albins, entre lac ou encore de Saint-Alban-l'Est. Au meilleur de la journée, il fera 34 degrés dans les grosses agglomérations comme celle de Chambéry, Aix-les-Bains ou même Albertville. Voilà donc pour vos prévisions météo. Je vous souhaite un excellent mercredi à l'écoute du Grand Bain de la vie locale.
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1: Il est l'heure de votre horoscope en ce mercredi 17 juin sur Radio Grand Lac. Et nous débutons avec les béliers, une belle énergie vous accompagne aujourd'hui. Profitez-en pour avancer sur un projet laissé de côté. Les taureaux, la patience sera votre meilleur allié. Une discussion pourrait débloquer une situation qui traîne depuis plusieurs jours. Les gémeaux, votre sens de la communication.

0: l'écoute des avis qui vous entourent. Les Sagittaires, l'envie d'évasion ou de nouveauté se fait sentir. Une proposition inattendue pourrait retenir votre attention. Les Capricornes, les efforts engagés ces dernières semaines commencent enfin à porter leurs fruits. Gardez le cap sans vous disperser. Les Verseaux, votre créativité est en hausse en ce mercredi. N'hésitez pas à sortir des sentiers battus pour faire avancer vos projets. Et nous terminons avec nos amis les Poissons. Une journée favorable aux échanges et aux émotions sincères. Faites confiance à votre intuition, elle vous guidera dans la bonne direction.
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0: Bon mercredi, merci à vous d'être branchés sur le grand bain de la vie locale. Maxime pour vous accompagner évidemment avec votre question du jour. Et en ce mercredi matin, c'est une question de géographie. Quel pays est le plus peuplé d'Afrique? Réponse A, l'Afrique du Sud. Réponse B, l'Égypte. Réponse C, le Nigeria. Ou réponse D, le Soudan. Vous pouvez dès à présent jouer avec nous sur la page Facebook de Radio Grand Lac en message privé en nous envoyant A, B, C ou D. La bonne réponse, elle arrivera juste après notre chanson du jour. Mais voici avant tout ça, votre éphéméride.
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0: En ce mercredi 17 juin, nous souhaitons une excellente fête à tous les Hervé. Votre dicton du jour, tant de Saint-Hervé n'est pas toujours mauvais. Du côté de votre chanson du jour, on remonte le temps au samedi 17 juin 1989. Ce jour-là, Kaouma était au sommet des charts mondiaux et français évidemment, avec son tube La Lambada. Et c'est pour ça qu'on va se l'écouter tranquillement en cette matinée de mercredi. Merci d'être avec nous. On se retrouve juste après pour la réponse à notre question du jour.

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1: Kaouma avec la lambada à l'instant dans les souvenirs de l'année 1989 sur le grand bain de la vie locale. Je suis de retour avec vous pour cette fois-ci la réponse évidemment à notre question du jour qui est une question de géographie en ce mercredi matin. Quel pays est le plus peuplé d'Afrique ? Réponse A, l'Afrique du Sud. Réponse B, l'Égypte. Réponse C, le Nigeria. Ou réponse D, le Soudan. Eh bien la bonne réponse c'est évidemment la réponse C, le Nigeria. Et c'est quand même un joli 60% de bonnes réponses ce matin. Un grand bravo à vous toutes et vous tous. Et oui, hein, le Nigeria est en 2025 le sixième pays le plus peuplé du monde et le premier d'Afrique devant l'Éthiopie avec 230 millions d'habitants. Voilà donc pour votre question du jour de ce mercredi. On se retrouvera demain jeudi pour de toutes nouvelles aventures culturelles. J'ai plus qu'à vous souhaiter une excellente matinée.
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1: Bonjour à toutes et à tous, voici l'essentiel de l'actualité de ce mercredi 17 juin sur Radio Grand Lac. L'actualité est marquée ce matin par le sommet du G7 qui se poursuit à Évian. Au cœur des discussions, la guerre en Ukraine et la situation au Moyen-Orient. Donald Trump a rencontré mardi le président ukrainien Volodymyr Zelensky. Le président américain estime que Moscou doit désormais trouver une issue négociée au conflit, alors que les pertes humaines continuent de s'alourdir des deux côtés. Le Moyen-Orient reste également au centre des échanges après l'annonce d'un protocole d'accord entre les États-Unis et l'Iran. Emmanuel Macron a salué une avancée importante pour la stabilité internationale et pour l'économie mondiale. Les négociations doivent désormais se poursuivre dans les prochaines semaines afin d'aboutir à un accord plus complet, notamment sur la question du nucléaire iranien. Toujours au G7, le président français doit recevoir Donald Trump ce mercredi soir à Versailles. Une rencontre présentée comme un moment d'échange et de commémoration à l'occasion des 250 ans de l'indépendance américaine. Dans l'actualité économique, le BHV Marais à Paris change de direction. Le grand magasin est repris par son équipe dirigeante actuelle. Conséquence immédiate, la fin programmée du partenariat avec le géant chinois de la mode Abacou Chine. Les nouveaux responsables souhaitent recentrer l'enseigne sur ses activités historiques autour de la maison, de la décoration et du bricolage. À Paris encore, le Conseil de Paris appelle le gouvernement à examiner rapidement une grande loi contre les violences sexuelles. Une demande portée notamment après l'émotion suscitée par l'affaire Liana. Le texte défendu par plusieurs associations prévoit des mesures renforcées dans les domaines de la justice, de la protection de l'enfance, de la santé et de l'éducation. Et puis un mot du pouvoir d'achat. Près de 900 000 demandes ont déjà été enregistrées pour l'aide exceptionnelle destinée aux travailleurs qui utilisent beaucoup leur véhicule. Les premiers versements de 100 euros doivent arriver sur les comptes bancaires à partir d'aujourd'hui. Et puis une note plus positive pour l'environnement, les émissions de gaz à effet de serre ont davantage reculé que prévu en France en 2024 et 2025. Une baisse encourageante, même si les experts estiment que les efforts devront encore s'accélérer pour atteindre les objectifs climatiques fixés par le pays.
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1: On ouvre ce journal local avec cette affaire qui a marqué l'agglomération chambérienne. Un jeune homme de 19 ans a été condamné à 2 ans de prison ferme après une spectaculaire course-poursuite survenue dans la nuit du 11 juin. Sans permis au volant d'un véhicule volé et sous l'emprise de stupéfiants, il avait refusé d'obtempérer lors d'un contrôle de police à Chambéry. La fuite s'était poursuivie pendant près d'une demi-heure à travers plusieurs communes à des vitesses particulièrement élevées avant de s'achever à Vauglans après un accident. Le tribunal correctionnel a souligné la gravité des risques encourus par les usagers et les forces de l'ordre. Les supporters des Bleus vont pouvoir profiter pleinement de la Coupe du Monde dans les bars et restaurants de Chambéry. La ville a pris des mesures exceptionnelles permettant aux établissements de diffuser les rencontres sur leurs terrasses et de prolonger leurs horaires de fermeture jusqu'à 2h du matin certains soirs. Une décision accueillie favorablement par les commerçants qui espèrent une forte fréquentation tout au long de la compétition. À Chambéry toujours, le projet de restauration du théâtre Charles Dullin franchit une nouvelle étape. La municipalité a validé le lancement des études de maîtrise d'œuvre. Les travaux devraient être réalisés en plusieurs phases. La première consacrée à la rénovation extérieure du bâtiment pourrait débuter à l'horizon 2028 pour un montant estimé à plus de 4 millions d'euros. À terme, l'ensemble du projet pourrait dépasser les 19 millions d'euros. Côté sport amateur, c'était un succès pour la première édition du Five Festival de rugby loisirs à la Ravoire. Plus d'une centaine de joueurs venus partager leur passion du ballon ovale se sont retrouvés dans une ambiance conviviale où l'esprit d'équipe et le fair play ont été mis à l'honneur. Et puis en football, l'AS Barberaz accueillait samedi les finales des Coupes de Savoie Jeune. Plusieurs centaines de personnes ont assisté aux rencontres, une journée saluée pour son organisation par les responsables du district et du club.
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1: Pour cette journée de mercredi, le temps sera pleinement ensoleillé avec une chaleur poursuivant son accentuation et devenant même caniculaire sur la région avec des températures comprises entre 18 degrés ce matin tout autour du lac du Bourget mais également du côté d'Albins, entre lac ou encore de Saint-Alban-l'Est. Au meilleur de la journée, il fera 34 degrés dans les grosses agglomérations comme celle de Chambéry, Aix-les-Bains ou même Albertville. Voilà donc pour vos prévisions météo, je vous souhaite un excellent mercredi à l'écoute du grand bain de la vie locale.
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1: Bonjour à toutes et à tous, voici l'essentiel de l'actualité de ce mercredi 17 juin sur Radio Grand Lac. L'actualité est marquée ce matin par le sommet du G7 qui se poursuit à Évian. Au cœur des discussions, la guerre en Ukraine et la situation au Moyen-Orient. Donald Trump a rencontré mardi le président ukrainien Volodymyr Zelensky. Le président américain estime que Moscou doit désormais trouver une issue négociée au conflit, alors que les pertes humaines continuent de s'alourdir des deux côtés. Le Moyen-Orient reste également au centre des échanges après l'annonce d'un protocole d'accord entre les États-Unis et l'Iran. Emmanuel Macron a salué une avancée importante pour la stabilité internationale et pour l'économie mondiale. Les négociations doivent désormais se poursuivre dans les prochaines semaines afin d'aboutir à un accord plus complet, notamment sur la question du nucléaire iranien. Toujours au G7, le président français doit recevoir Donald Trump ce mercredi soir à Versailles. Une rencontre présentée comme un moment d'échange et de commémoration à l'occasion des 250 ans de l'indépendance américaine. Dans l'actualité économique, le BHV Marais à Paris change de direction. Le grand magasin est repris par son équipe dirigeante actuelle. Conséquence immédiate, la fin programmée du partenariat avec le géant chinois de la mode Abacou Chine. Les nouveaux responsables souhaitent recentrer l'enseigne sur ses activités historiques autour de la maison, de la décoration et du bricolage. À Paris encore, le Conseil de Paris appelle le gouvernement à examiner rapidement une grande loi contre les violences sexuelles. Une demande portée notamment après l'émotion suscitée par l'affaire Liana. Le texte défendu par plusieurs associations prévoit des mesures renforcées dans les domaines de la justice, de la protection de l'enfance, de la santé et de l'éducation. Et puis un mot du pouvoir d'achat. Près de 900 000 demandes ont déjà été enregistrées pour l'aide exceptionnelle destinée aux travailleurs qui utilisent beaucoup leur véhicule. Les premiers versements de 100 euros doivent arriver sur les comptes bancaires à partir d'aujourd'hui. Et puis une note plus positive pour l'environnement, les émissions de gaz à effet de serre ont davantage reculé que prévu en France en 2024 et 2025. Une baisse encourageante, même si les experts estiment que les efforts devront encore s'accélérer pour atteindre les objectifs climatiques fixés par le pays.
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1: On ouvre ce journal local avec cette affaire qui a marqué l'agglomération chambérienne. Un jeune homme de 19 ans a été condamné à 2 ans de prison ferme après une spectaculaire course-poursuite survenue dans la nuit du 11 juin. Sans permis au volant d'un véhicule volé et sous l'emprise de stupéfiants, il avait refusé d'obtempérer lors d'un contrôle de police à Chambéry. La fuite s'était poursuivie pendant près d'une demi-heure à travers plusieurs communes à des vitesses particulièrement élevées avant de s'achever à Vauglans après un accident. Le tribunal correctionnel a souligné la gravité des risques encourus par les usagers et les forces de l'ordre. Les supporters des Bleus vont pouvoir profiter pleinement de la Coupe du Monde dans les bars et restaurants de Chambéry. La ville a pris des mesures exceptionnelles permettant aux établissements de diffuser les rencontres sur leurs terrasses et de prolonger leurs horaires de fermeture jusqu'à 2h du matin certains soirs. Une décision accueillie favorablement par les commerçants qui espèrent une forte fréquentation tout au long de la compétition. À Chambéry toujours, le projet de restauration du théâtre Charles Dullin franchit une nouvelle étape. La municipalité a validé le lancement des études de maîtrise d'œuvre. Les travaux devraient être réalisés en plusieurs phases. La première consacrée à la rénovation extérieure du bâtiment pourrait débuter à l'horizon 2028 pour un montant estimé à plus de 4 millions d'euros. À terme, l'ensemble du projet pourrait dépasser les 19 millions d'euros. Côté sport amateur, c'était un succès pour la première édition du Five Festival de rugby loisirs à la Ravoire. Plus d'une centaine de joueurs venus partager leur passion du ballon ovale se sont retrouvés dans une ambiance conviviale où l'esprit d'équipe et le fair play ont été mis à l'honneur. Et puis en football, l'AS Barberaz accueillait samedi les finales des Coupes de Savoie Jeune. Plusieurs centaines de personnes ont assisté aux rencontres, une journée saluée pour son organisation par les responsables du district et du club.
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1: Pour cette journée de mercredi, le temps sera pleinement ensoleillé avec une chaleur poursuivant son accentuation et devenant même caniculaire sur la région avec des températures comprises entre 18 degrés ce matin tout autour du lac du Bourget mais également du côté d'Albins, entre lac ou encore de Saint-Alban-l'Est. Au meilleur de la journée, il fera 34 degrés dans les grosses agglomérations comme celle de Chambéry, Aix-les-Bains ou même Albertville. Voilà donc pour vos prévisions météo. Je vous souhaite un excellent mercredi à l'écoute du Grand Bain de la vie locale.
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1: Il est l'heure de votre horoscope en ce mercredi 17 juin sur Radio Grand Lac. Et nous débutons avec les béliers, une belle énergie vous accompagne aujourd'hui. Profitez-en pour avancer sur un projet laissé de côté. Les taureaux, la patience sera votre meilleur allié. Une discussion pourrait débloquer une situation qui traîne depuis plusieurs jours. Les gémeaux, votre sens de la communication fait merveille. C'est le bon moment pour prendre des contacts ou encore défendre une idée. Les cancers, vous ressentez le besoin de ralentir le rythme. Accordez-vous quelques instants pour souffler et recharger les batteries. Les lions, vous êtes particulièrement inspiré et motivé. Une opportunité intéressante pourrait se présenter plus vite que prévu. Les vierges, ne vous laissez pas envahir par les détails. En prenant un peu de recul, vous trouverez la solution la plus simple. Les balances, l'harmonie revient dans vos relations. Une bonne nouvelle pourrait égayer votre journée. Les scorpions, votre détermination est remarquable. Veillez toutefois à rester à l'écoute des avis qui vous entourent. Les sagittaires, l'envie d'évasion ou de nouveauté se fait sentir. Une proposition inattendue pourrait retenir votre attention. Les capricornes, les efforts engagés ces dernières semaines commencent enfin à porter leurs fruits. Gardez le cap sans vous disperser. Les verseaux, votre créativité est en hausse en ce mercredi. N'hésitez pas à sortir des sentiers battus pour faire avancer vos projets. Et nous terminons avec nos amis les poissons. Une journée favorable aux échanges et aux émotions sincères. Faites confiance à votre intuition, elle vous guidera dans la bonne direction.
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1: Bon mercredi, merci à vous d'être branchés sur le grand bain de la vie locale. Maxime pour vous accompagner évidemment avec votre question du jour. Et en ce mercredi matin, c'est une question de géographie. Quel pays est le plus peuplé d'Afrique? Réponse A, l'Afrique du Sud. Réponse B, l'Égypte. Réponse C, le Nigeria. Ou réponse D, le Soudan. Vous pouvez dès à présent jouer avec nous sur la page Facebook de Radio Grand Lac en message privé en nous envoyant A, B, C ou D. La bonne réponse, elle arrivera juste après notre chanson du jour. Mais voici avant tout ça, votre éphéméride.
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1: En ce mercredi 17 juin, nous souhaitons une excellente fête à tous les Hervé. Votre dicton du jour, tant de Saint-Hervé n'est pas toujours mauvais. Du côté de votre chanson du jour, on remonte le temps au samedi 17 juin 1989. Ce jour-là, Kaouma était au sommet des charts mondiaux et français, évidemment, avec son tube La Lambada. Et c'est pour ça qu'on va se l'écouter tranquillement en cette matinée de mercredi. Merci d'être avec nous. On se retrouve juste après pour la réponse à notre question du jour.

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1: Kaouma avec la lambada à l'instant dans les souvenirs de l'année 1989 sur le grand bain de la vie locale. Je suis de retour avec vous pour cette fois-ci la réponse évidemment à notre question du jour qui est une question de géographie en ce mercredi matin. Quel pays est le plus peuplé d'Afrique ? Réponse A, l'Afrique du Sud. Réponse B, l'Égypte. Réponse C, le Nigeria. Ou réponse D, le Soudan. Eh bien la bonne réponse c'est évidemment la réponse C, le Nigeria. Et c'est quand même un joli 60% de bonnes réponses ce matin. Un grand bravo à vous toutes et vous tous. Et oui, hein, le Nigeria est en 2025 le sixième pays le plus peuplé du monde et le premier d'Afrique devant l'Éthiopie avec 230 millions d'habitants. Voilà donc pour votre question du jour de ce mercredi. On se retrouvera demain jeudi pour de toutes nouvelles aventures culturelles. J'ai plus qu'à vous souhaiter une excellente matinée.
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1: Bonjour à toutes et à tous, voici l'essentiel de l'actualité de ce mercredi 17 juin sur Radio Grand Lac. L'actualité est marquée ce matin par le sommet du G7 qui se poursuit à Évian. Au cœur des discussions, la guerre en Ukraine et la situation au Moyen-Orient. Donald Trump a rencontré mardi le président ukrainien Volodymyr Zelensky. Le président américain estime que Moscou doit désormais trouver une issue négociée au conflit, alors que les pertes humaines continuent de s'alourdir des deux côtés. Le Moyen-Orient reste également au centre des échanges après l'annonce d'un protocole d'accord entre les États-Unis et l'Iran. Emmanuel Macron a salué une avancée importante pour la stabilité internationale et pour l'économie mondiale. Les négociations doivent désormais se poursuivre dans les prochaines semaines afin d'aboutir à un accord plus complet, notamment sur la question du nucléaire iranien. Toujours au G7, le président français doit recevoir Donald Trump ce mercredi soir à Versailles. Une rencontre présentée comme un moment d'échange et de commémoration à l'occasion des 250 ans de l'indépendance américaine. Dans l'actualité économique, le BHV Marais à Paris change de direction. Le grand magasin est repris par son équipe dirigeante actuelle. Conséquence immédiate, la fin programmée du partenariat avec le géant chinois de la mode Abacou Chine. Les nouveaux responsables souhaitent recentrer l'enseigne sur ses activités historiques autour de la maison, de la décoration et du bricolage. À Paris encore, le Conseil de Paris appelle le gouvernement à examiner rapidement une grande loi contre les violences sexuelles. Une demande portée notamment après l'émotion suscitée par l'affaire Liana. Le texte défendu par plusieurs associations prévoit des mesures renforcées dans les domaines de la justice, de la protection de l'enfance, de la santé et de l'éducation. Et puis un mot du pouvoir d'achat. Près de 900 000 demandes ont déjà été enregistrées pour l'aide exceptionnelle destinée aux travailleurs qui utilisent beaucoup leur véhicule. Les premiers versements de 100 euros doivent arriver sur les comptes bancaires à partir d'aujourd'hui. Et puis une note plus positive pour l'environnement, les émissions de gaz à effet de serre ont davantage reculé que prévu en France en 2024 et 2025. Une baisse encourageante, même si les experts estiment que les efforts devront encore s'accélérer pour atteindre les objectifs climatiques fixés par le pays.
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1: On ouvre ce journal local avec cette affaire qui a marqué l'agglomération chambérienne. Un jeune homme de 19 ans a été condamné à 2 ans de prison ferme après une spectaculaire course-poursuite survenue dans la nuit du 11 juin. Sans permis, au volant d'un véhicule volé et sous l'emprise de stupéfiants, il avait refusé d'obtempérer lors d'un contrôle de police à Chambéry. La fuite s'était poursuivie pendant près d'une demi-heure à travers plusieurs communes à des vitesses particulièrement élevées avant de s'achever à Vauglans après un accident. Le tribunal correctionnel a souligné la gravité des risques encourus par les usagers et les forces de l'ordre. Les supporters des Bleus vont pouvoir profiter pleinement de la Coupe du Monde dans les bars et restaurants de Chambéry. La ville a pris des mesures exceptionnelles permettant aux établissements de diffuser les rencontres sur leurs terrasses et de prolonger leurs horaires de fermeture jusqu'à 2h du matin certains soirs. Une décision accueillie favorablement par les commerçants qui espèrent une forte fréquentation tout au long de la compétition. À Chambéry toujours, le projet de restauration du théâtre Charles Dullin franchit une nouvelle étape. La municipalité a validé le lancement des études de maîtrise d'œuvre. Les travaux devraient être réalisés en plusieurs phases. La première consacrée à la rénovation extérieure du bâtiment pourrait débuter à l'horizon 2028 pour un montant estimé à plus de 4 millions d'euros. À terme, l'ensemble du projet pourrait dépasser les 19 millions d'euros. Côté sport amateur, c'était un succès pour la première édition du Five Festival de rugby loisirs à la Ravoire. Plus d'une centaine de joueurs venus partager leur passion du ballon ovale se sont retrouvés dans une ambiance conviviale où l'esprit d'équipe et le fair play ont été mis à l'honneur. Et puis en football, l'AS Barberaz accueillait samedi les finales des Coupes de Savoie Jeune. Plusieurs centaines de personnes ont assisté aux rencontres, une journée saluée pour son organisation par les responsables du district et du club.
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1: Pour cette journée de mercredi, le temps sera pleinement ensoleillé avec une chaleur poursuivant son accentuation et devenant même caniculaire sur la région avec des températures comprises entre 18 degrés ce matin tout autour du lac du Bourget mais également du côté d'Albins, Entrelac ou encore de Saint-Alban-l'Est. Au meilleur de la journée, il fera 34 degrés dans les grosses agglomérations comme celle de Chambéry, Aix-les-Bains ou même Albertville. Voilà donc pour vos prévisions météo, je vous souhaite un excellent mercredi à l'écoute du grand bain de la vie locale.
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2: Mais quel bonheur quand j'entends ce jingle, ma Laura. Coucou, comment vas-tu?
3: Coucou, Sandra, bonjour tout le monde.
2: T'es en forme?
3: Super.
2: Et en plus, t'es venue avec le soleil, la chaleur, bref.
3: Enfin, et puis
2: la
3: en
2: totale,
3: plus,
2: quoi.
3: Je vous ai préparé une petite émission qui donne la patate, avec un morceau qui donne la patate.
2: Tu nous en diras
3: tout
2: un peu plus
3: bien,
2: sur le
3: morceau. La patate.
2: Ouais, c'est la patate.
3: Ça va être bien.
2: Malgré pas mal de copies, comme tu me disais.
3: Oui,
2: un petit
3: c'est
2: peu
3: la fin de l'année,
2: ton
3: quoi.
2: Quotidien.
3: Là, on mange un peu la fin d'année, voilà, tout ce qu'il y a à faire, les préparations pour les différents examens, moultes et variées.
2: Bah oui.
3: Puisque tout est en même temps,
2: tout
3: on sait pas pourquoi.
2: Bah ouais, c'est pour ça.
3: Donc, du coup, non, c'est un peu rock'n'roll.
2: Mais tu gardes ton sourire, ton
3: bien
2: énergie,
3: sûr.
2: Et nous, c'est ce qu'on aime à Radio Grand Lac.
3: Sûr.
2: Dans le grand bain de la vie locale.
3: Je suis à bonne école.
2: D'avoir, comment dirais-je, cette émission, il y a de la joie qui, voilà, qui nous met du bon
3: qui
2: au
3: fait
2: cœur.
3: Du bien, qui
2: fait du bien,
3: qui dynamise.
2: Par là où ça passe.
3: Exact.
2: On peut le dire.
3: Exactement. On va par les oreilles, du coup, pour la radio.
2: Et oui,
3: et c'est ça qui est bien. Et c'est ça qui est bien.
2: De ça que je parlais.
3: Bien sûr, mais de quoi d'autre?
2: Donc, du coup, on part de quel côté là?
3: Ah ben là, on va au local.
2: On reste local
3: pour l'instant et on va à Saint-Alban-l'Est.
2: Ah bah c'est pas loin.
3: Il y a eu un petit miracle. Je sais pas si tu as vu ce qui s'est passé. Alors, il y a eu un petit garçon, donc c'était il y a une dizaine de jours, un petit garçon de 9 ans qui était en train de jouer au City Stade de la commune de Saint-Alban-l'Est et
2: parle.
3: Qui a fait un petit arrêt cardiaque.
2: Ouais.
3: Et il y a une dame qui était là au bon moment. Il y a toujours des anges gardiens autour de nous.
2: Et il va bien aujourd'hui.
3: Et il va très bien. Il est sorti de la difficulté et en fait, elle était là au bon moment, elle a réussi à faire les bons gestes, il a été transporté en urgence absolue au CH de Grenoble et puis il est sorti d'affaire. Et tout ça grâce à quoi? Ben grâce aux gestes de premier secours de cette dame qui était là au bon endroit.
2: C'est pour ça que je dis ça, les premiers secours, ça devrait être
3: obligatoire.
2: Inclus et obligatoire. Quoi. Je veux dire, c'est indispensable
3: de savoir être capable de sauver
2: faire
3: les vies.
2: Un massage cardiaque, quelqu'un qui s'étouffe de l'aider, enfin ça me paraît être la base. Quoi.
3: Et en fait là, je trouve que c'est pour moi c'est un petit miracle, donc c'est à la fois, on pourrait dire, c'est pas forcément une bonne nouvelle, moi je trouve que c'est une excellente nouvelle de savoir qu'il y a encore un sens civique et qu'on s'arrête pour aller porter secours. Donc, excellente nouvelle.
2: Bravo madame, et tant mieux si ce jeune homme est sorti d'affaire.
3: Exactement. Et on va rester dans la solidarité parce qu'on va maintenant à Saint-Thibaud-de-Coux. Ouais, je t'ai fait visiter là. D'habitude, c'est Aix-les-Bains, Chambéry, Chambéry-Aix-les-Bains. Je me suis dit, vas-y.
2: Saint-Thibaud-de-Coux.
3: Voyage. Saint-Thibaud-de-Coux.
2: Ouais, note.
3: Et t'as vu, je sais le dire.
2: Ouais.
3: Alors que ça va faire 8 ans que je suis dans cette région.
2: Ouais.
3: Je sais enfin quand on doit mettre les aides et quand on ne doit pas les mettre.
2: D'accord.
3: Et c'est bien. Donc à Saint-Thibaud-de-Coux, qu'est-ce qui s'est passé? Le 10 juin dernier, les habitants, la solidarité des habitants a permis d'arrêter 3 cambrioleurs chez une retraitée. En fait, elle a crié au secours.
2: Ouais.
3: Et il y a un voisin qui a entendu l'appel au secours, qui a appelé les pompiers.
2: La
3: et
2: chaîne,
3: les
2: quoi.
3: Autres voisins sont arrivés pour bloquer les gens et ils ont réussi à arrêter les 3 malfaiteurs.
2: Eh ben bravo. La solidarité, et ça c'est assez chouette. Laura va reprendre ses petits esprits, elle a une toute petite toux là.
3: Bah oui, bah, des fois ça gratte.
2: Ouais, c'est embêtant. Hein.
3: Et maintenant on va à Grésy-sur-Aix.
2: Allez,
3: que, je te dis,
2: c'est juste à côté.
3: On
2: hein.
3: reste local.
2: Allez.
3: Et bien là on va parler d'un jeune homme qui s'appelle Aymeric Guyot. Alors je dis jeune homme, il a 48 ans, mais parce que pour moi c'est jeune.
2: Bah oui, c'est jeune, attends.
3: Il est atteint malheureusement d'une neuropathie périphérique qui atrophie les membres et touche les nerfs des muscles moteurs. Et alors pourquoi je parle de lui? Parce qu'en fait, du 23 au 25 septembre prochain, qui se prépare, il va faire l'ascension du Mont Blanc pour promouvoir le don de plasma. Et selon nos confrères du DL, il a dit cette phrase que je trouve magnifique et qui rejoint ton mantra, ma Sandra, qui est « on n'a que les limites qu'on se donne ».
2: Ah ouais, on n'a que les limites qu'on s'impose.
3: Et lui, il a dit « la maladie ne m'a pas volé mon rêve, elle me l'a révélé ».
2: Ah ouais.
3: Et je trouve que c'est trop beau.
2: Oui, c'est trop beau.
3: Et que tout le temps, dans cette émission, je m'applique à vous donner des informations de gens qui dépassent, qui vont plus loin. Et je remets au goût du jour la solidarité, la paix, l'amitié et le dépassement de soi-même. Et du coup, celui-là, bon courage, Aymeric, parce que ça ne doit pas être simple au quotidien. Et se lancer dans une ascension du Mont Blanc, c'est
2: bravo.
3: Chaud.
2: Ouais,
3: voilà.
2: Tout à fait.
3: Donc, on continue.
2: Allez, on continue.
3: On va en Haute-Savoie, à Gaillard.
2: Bon.
3: Tu connais Gaillard?
2: Ben oui, je connais Gaillard. Oui.
3: C'est pas très loin de Genève.
2: Ouais.
3: Et donc, Gaillard, en Haute-Savoie, pourquoi je vous parle de Gaillard? Parce que qui qui va à Gaïa?
4: J'allais te poser la question.
3: Qui va à Gaïa?
4: Mais qui y va?
3: Eh bien, il y a une jeune femme de 17 ans qui a eu une super bonne idée. Elle s'appelle Alicia Traconia. Et elle a créé une ferme pédagogique pour recueillir des animaux abandonnés et maltraités. Elle a appelé son lieu la ferme du bonheur 74.
4: Oh, c'est trop
3: donc
4: mignon.
3: Je pense que vous la trouvez sur les réseaux sociaux et vous pouvez l'encourager, bien sûr. Puisque, en fait, elle crée quand même à son âge, elle est encore mineure. Et comme quoi, la jeune génération est quand même très attachée à l'environnement, aux animaux, à la nature, quoi, de manière générale. Et en fait, il faut les récompenser, il faut les aider, les soutenir. Cette ferme pédagogique, donc, elle recueille des animaux qui sont abandonnés, mais aussi des animaux maltraités. En fait, il y a déjà des refuges.
4: Comme dirait ma Dounette, ça me brise.
3: Mais il y en a pas. Mais il y en a pas encore assez.
4: Ouais.
3: Dounette, que l'on salue si elle nous écoute par hasard,
4: ainsi que tous les auditeurs connectés
3: bien
4: aujourd'hui,
3: sûr.
4: Parce que
3: bon, alors,
4: on sait que
3: vous êtes
4: nombreux
3: et surtout à cette heure-là, cool. Le mercredi, quand je fais mon émission, et donc ça donne la patate.
4: Réjouit.
3: Ouais. Voilà. On va à Paris.
4: Allez.
3: On va à la capitale.
4: C'est parti.
3: Le maire Emmanuel Grégoire a annoncé que la cantine serait gratuite dès septembre pour 17 000 enfants et que les tarifs seraient gelés pour les autres bénéficiaires. Donc ça concerne pas que les enfants des écoles, ça concerne aussi donc les collèges, les élèves des collèges et des jardins d'enfants pédagogiques. Je trouve ça magnifique.
4: Oui.
3: Et alors, on va. Je sais pas si j'attends l'international pour donner la nouvelle, mais elle est tombée hier.
4: Allez.
3: La France.
4: Oui.
3: La France a gagné contre le Cameroun. C'est le Cameroun ?
4: Non, c'était le Sénégal.
3: La France a gagné contre le Sénégal 3-1, il me semble.
4: Alors bon, j'ai eu très peur sur la première mi-temps, mais ils se sont réveillés quand même sur la deuxième, on doit le dire.
3: Avec un Mbappé doublé
4: quand
3: de
4: même.
3: Mbappé.
4: Ah ouais.
3: Qu'on
4: il nous a fait rêver.
3: Bravo. Et en fait, malgré les conditions dans lesquelles se déroule cette Coupe du Monde, qui, c'est pas simple, les conditions d'accueil, les arbitres renvoyés chez eux, etc. Bon, c'était pas gagné d'avance. Hein. Mais quand même, il y a des gens qui restent dans le sport pour la beauté du geste. Donc bravo à Kylian, à notre Kiki national, pour son exploit d'hier soir.
4: Exactement.
3: Et à l'équipe.
4: Puis on attend la suite. Hein, nous, on voudrait les voir.
3: Tout à fait.
4: Tout en haut, quoi.
3: Et j'ai vu que notre député local et ministre des Sports,
4: Marina
3: Ferrari, était à New York pour soutenir notre équipe de France. Donc on peut que les suivre et les soutenir, bien sûr. Donc je pouvais pas m'en empêcher. J'étais à Paris, je pouvais pas ne pas en parler.
4: Exactement.
3: On va en Bretagne maintenant. Alors comme vous le savez, cette semaine, je sais pas si vous le savez d'ailleurs, mais si vous avez des enfants de 14-15 ans, vous êtes au courant que cette semaine c'est l'oral du brevet des collèges. L'oral, qui est une nouvelle épreuve depuis quelques années, que nous, on n'a pas eu quand on était au collège, mais qui existe néanmoins. Et en fait, les jeunes ont un sujet à développer à l'oral et passent devant un jury et devaient développer une thématique citoyenne, quelque chose qu'ils avaient fait dans leur parcours sur leurs 4 années de collège. Et en fait, en Bretagne, cette petite jeune fille qui s'appelle Noémie, elle a décidé dans son collège d'Ille et Vilaine de présenter comme sujet d'oral au brevet le racisme dont elle a été victime.
4: Donc ils peuvent choisir la thématique.
3: Tout à fait. C'est citoyenne.
4: Citoyenne, d'accord.
3: Et donc elle a choisi de parler du racisme dont elle a fait l'objet elle-même. Elle est âgée de 14 ans.
4: Elle parle de son histoire.
3: Elle parle de son histoire et elle va pouvoir le documenter et en parler devant son jury. Ce qu'elle va faire donc cette semaine, puisque les dates de passage, c'est entre aujourd'hui et la fin de semaine. Et donc du coup, on lui souhaite beaucoup de courage, parce que je trouve que c'est un beau pied de nez d'utiliser un sujet qui nous touche, qui nous affecte, et d'en faire une présentation.
4: Bien sûr.
3: Bravo à elle.
4: Oui, c'est sortir de sa zone de confort, et puis c'est parler de quelque chose qui nous a touché à un moment donné. Quoi.
3: Quelle maturité. À Aix-en-Provence.
4: Oui.
3: On va dans le sud. On va écouter les cigales.
4: Exactement.
3: Eh bien, les commerçants des Halles provençales financent chaque été depuis 2020 une canopée. En fait, c'est une canopée florale imaginée par Mimo Carabetta, qui est un artiste marseillais. Il y a 10 000 mètres carrés de fraîcheur en plein cœur d'Aix-en-Provence. Et donc, les gens peuvent marcher sous cette canopée florale où il y a donc des grandes fleurs. C'est vraiment tissé avec des grandes fleurs, ce qui permet en fait de garder de l'ombre et de ne pas cuire pendant qu'on fait du shopping. Et ce qui permet du coup aux commerçants de ne pas fermer boutique et de ne pas baisser leurs rideaux pendant les heures les plus chaudes.
4: Un peu de fraîcheur.
3: Et ça fait du bien.
4: Bah oui, c'est
3: surtout
4: sûr.
3: Surtout dans cette contrée que nous connaissons et que nous aimons.
2: Exactement.
3: Donc on part à l'international. Et
2: c'est parti.
3: Je vais vous parler d'une dame qui s'appelle Joyce Bard. Alors, qui est-elle ? Elle a été la première femme à diriger le Malawi entre 2012 et 2014. Elle a changé les mentalités. Pourquoi ? Parce qu'elle a fait annuler plus de 3000 mariages d'enfants et imposé la majorité matrimoniale à 18 ans. Et en fait, c'est un changement majeur de mentalité qui a permis aujourd'hui de maintenir des conditions acceptables pour les enfants. C'est le sujet dont on ne peut pas détourner le regard en ce moment, la santé des enfants, la sécurité des enfants, la protection des enfants. Eh bien, je vous le dis, on a également dans les pays d'Afrique, qu'on a tendance parfois à regarder un peu de travers, eh ben en fait aussi des gens qui agissent pour promouvoir et sauvegarder les enfants.
2: Bien sûr.
3: Et c'est qui ? Une femme. Quel hasard incroyable.
2: Petit bras musclé.
3: Exactement. Est-ce que tu connais Victor Wembanyama?
2: Non, mais je vais bientôt le connaître.
3: C'est un joueur de la NBA français qui joue donc à San Antonio et qui est un grand fan de lecture. Et donc,
2: d'accord,
3: ça pourrait s'arrêter là. C'est super, merci Laura, cette information très importante. Mais c'est pas ça qui est intéressant. C'est que la bibliothèque publique de San Antonio s'est servie de cet amour de la lecture de Wemba pour faire lire comme Wemby, en fait, ils l'appellent comme ça, lire comme Wemby. Donc ils ont créé une collection, ils ont posé sur une petite table une présentation avec tous les livres lus, enfin qu'on a vu dans les mains de Wemby à chaque fois qu'il allait quelque part entre les matchs, quand il était dans le vestiaire, etc. Il lit toujours un livre, et donc ils ont recensé tous les livres qu'il a lus, ils les ont posés sur une petite étagère pour montrer lit comme Wemby. Et en fait, 160 livres ont déjà été empruntés depuis le début de la campagne. La preuve que quand on a de bonnes idées, on peut remettre la lecture au goût du jour. C'est petite anecdote.
2: Mais en passant. Superbe anecdote.
3: Et je trouve que c'est une très bonne idée. Pourquoi on le fait pas plus souvent ? On devrait faire lire comme Mbappé, par exemple. Ça se trouve, il lit, et on sait pas.
2: Ouais, on n'en sait rien.
3: Allez,
2: c'est peut-être un petit cachotier.
3: C'est sûrement un petit cachotier. C'est très sûrement un petit cachotier. Parce qu'il a plus d'un tour dans son sac, notre ami Kiki.
2: Tu sais qu'on nous écoute du côté de la Vendée quand même.
3: C'est
2: Laura.
3: Pas vrai.
2: Ben si, je te jure.
3: T'as eu un message de la Vendée.
2: Un petit coucou de notre coco qu'on adore. De Vendée.
3: En Vendée.
2: Ben oui.
3: Et ben, la Vendée.
2: Et elle est à l'écoute de Y'a de la joie sur Radio Grand Lac.
3: C'est
2: génial. C'est quand même une dinguerie.
3: Ça, j'adore.
2: Ben oui, moi aussi, j'adore.
3: Alors, du coup, pour la peine, on va là en Inde.
2: Allez,
3: t'es prête ?
2: Ah oui.
3: Alors, trois Indiens de 16 ans ont remporté le Earth Prize 2026 grâce à leur invention qui s'appelle Plastic, en deux mots. C'est une poudre biodégradable qui est fabriquée à partir de graines de tamarin et qui permet de regrouper les microplastiques présents dans l'eau pour les retirer à l'aide d'un aimant. Et pourquoi c'est intéressant ? Parce qu'en fait, il y a 2,1 milliards de personnes qui n'ont pas accès à une eau potable sûre et que grâce à leur invention, ils vont pouvoir permettre à des gens de pouvoir boire de l'eau du robinet et pouvoir boire tout court, en fait, qui est un besoin nécessaire. Et nous, on a de l'eau courante à foison et on n'en boit pas assez. Donc, tu vois, comme quoi, bravo à ces trois jeunes. Et maintenant, on va s'écouter le morceau de Bruno Mars que j'ai découvert hier.
2: Moi, j'ai quand même une question.
3: Ouais.
2: Comment tu fais pour découvrir toutes ces pépites ?
3: Elle m'arrive.
2: Elle te tombe tout cuit comme
3: tombe,
2: ça.
3: En fait, j'écoute de la musique du matin au soir et du soir au matin. Et d'un coup, il y a un morceau. Je me dis waouh. Et donc, sur le nouvel album romantique de Bruno Mars, je ne vais pas au concert. Je prends sur moi. Tout va bien se passer. C'est ce week-end. Et je ne pourrai pas y être. Mais en tout cas, sur ce nouvel album, il y a plein de chansons très rythmées, dont Something Serious, qu'on va écouter maintenant, qui n'est pas encore sorti en single.
2: D'accord.
3: Et qui, je ne sais pas comment vous la décrire, vous allez voir.
2: On va danser.
3: On va l'écouter.
2: Et puis on se retrouve
3: après
2: pour la suite.
3: Voilà.
2: Tu nous as concocté quoi d'ailleurs
3: encore
2: pour la suite?
3: Il y a toutes les, en bref, les lectures, les.
2: Allez, restez connectés,
3: bref,
2: on se fait le Bruno Mars, enfin, façon de parler. À tout de suite, les amis.

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6: Mais l'émission ne commence pas, elle reprend. Elle reprend avec elle a un peu d'entrain.
7: Exactement.
6: Elle était pas géniale cette chanson.
7: Attends, mais c'est une dinguerie ta chanson.
6: Elle est trop bien.
7: Elle va rentrer
6: dans la playlist de Radio Grand Lac.
7: Comme à chaque fois, tu sais bien.
6: Évidemment. Mais cette chanson, tu l'écoutes une fois, tu danses dans ta voiture.
7: Tu nous donnes que des bonnes idées. Donc,
6: c'est le but.
7: Les idées sont bonnes, elles sont reprises.
6: Exactement, c'est normal. Et d'ailleurs, en parlant d'idées qui sont bonnes, j'en suis très contente parce qu'on a de jeunes auditeurs.
7: Oui.
6: Vu qu'on a Maë qui écoutait dans la voiture notre émission.
7: Un petit coucou à Maë, il a 5 ans.
6: Et t'imagines ?
7: Et il envoie des petits messages. Par le biais de son papa. Vraiment super sympa.
6: Que...
7: Cyril, on te fait un petit coucou aussi.
6: La preuve que tu
7: reviens bientôt dans le grand bain de la vie locale.
6: On t'attend. Et c'est une émission familiale.
7: Exactement.
6: Et intergénérationnelle. Mmh. Donc n'hésitez pas à vous brancher, à en parler autour de vous.
7: Exactement.
6: C'est ça qui fonctionne.
7: Puis nous, on aime bien les bonnes nouvelles. Hein.
6: On préfère un peu
7: de la morosité ambiante.
6: Et on peut dire que c'est plus que d'amorosité.
7: Ça, c'est clair.
6: Mais si on avait les championnats du monde de l'amorosité.
7: Heureusement que les Français nous ont réveillés hier soir.
6: Ça fait du bien.
7: De bonne humeur sur la deuxième partie
6: sur eux,
7: de match. Mais sinon, c'est bien triste, l'actualité.
6: On peut compter sur eux, mais on peut compter sur nous.
7: Sur Radio Grand Lac.
6: Exactement. Donc, on continue avec les en bref et toutes les bonnes nouvelles en cascade. Alors, on a en France une nouvelle thérapie qui est ciblée pour traiter le cancer du pancréas. J'en ai déjà parlé. À chaque fois, j'en parle de ce cancer-là parce que c'est le plus difficile à traiter et qui est encore très, très comment dire, mortifère.
7: C'est surtout que voilà, il n'a pas un bon diagnostic en règle générale. Voilà.
6: Et donc, on n'a pas beaucoup de chances de survie, quoi, on va dire ça comme ça. Et en fait, on a un médicament, en fait, à titre d'essai clinique, qui a permis à un patient atteint de cette pathologie de revivre. Il s'agit d'un nouveau médicament dont les résultats ont été dévoilés au Congrès mondial de la cancérologie. Et en fait, il donne de très bons résultats. Donc, ils sont au titre de l'essai clinique. Donc, on attend la suite. Mais c'est quand même positif de savoir qu'on s'approche d'une solution. Donc,
7: mais écoute, tant mieux, la médecine progresse. Et
6: c'est une excellente nouvelle.
7: Et c'est une bonne nouvelle, ouais.
6: On va à Albertville pour féliciter les agents de la cuisine centrale de la ville olympique qui est prise pour modèle à l'échelle européenne et qui ont été distingués pour leur travail. Et je trouve que voilà, c'est une petite fierté savoyarde.
7: On peut.
6: Dans le Chablais, on va parler de Clarisse Cressever qui continue un parcours hors du commun dans Koh-Lanta. Alors, je ne sais pas si tu regardes Koh-Lanta.
7: Pas plus que ça.
6: Moi, j'ai plus de télé, donc autant dire que je suis au courant, mais je ne la regarde pas. Koh-Lanta, les reliques du destin. Donc en fait, elle se dirige tout droit vers la finale et elle fait la fierté des Chablaisiens.
7: Évidemment.
6: Et donc forcément, je me suis dit que c'était bien d'en parler quand même, même si c'est la Haute-Savoie. Et que nous, contrairement à d'autres, on aime bien mélanger.
7: Mais oui, ça nous dérange pas.
6: Voilà. Et donc on va aussi à Compiègne pour parler d'un jeune homme qui s'appelle Mikaelou Thio. Alors c'est un électrochimiste.
7: Qu'est-ce qu'il fait ?
6: Il a développé un stylo capable de détecter les drogues du violeur dans les boissons.
7: Ah ça c'est bien.
6: Et donc ça s'appelle Be Safe, avec un B, Be Safe. Il est, ce stylo peut déceler jusqu'à 30 substances dont les drogues et les médicaments. Et il est réutilisable.
7: Et concrètement, tu sais comment ça fonctionne ?
6: Ouais, mais en fait, je pense que tu le plonges dans l'eau.
7: D'accord.
6: Juste, c'est un...
7: Donc ça te permet, si tu t'éloignes un petit peu de ton verre, de revenir tranquillement et tu te dis...
6: Et de savoir tout de suite
7: si s'est passé
6: exactement.
7: Quelque chose ou pas. Ouais.
6: Donc bravo à lui, parce que cette découverte est assez majeure. Mmh. Et dans le monde dans lequel nous vivons, assez utile.
7: Mais enfin, ça fait quand même peur de se méfier de tout, quoi.
6: Bon,
7: tout
6: on se méfie pas plus qu'il y a des gens qui trouvent des solutions.
7: Oui, exactement.
6: C'est une question de point de vue. On passe au livre, au film, aux séries feel good, ma passion dans la vie. C'est vrai en plus. En livre, je vous propose deux livres de poche, dont un qui m'a vraiment, vraiment plu. Donc, Laurent Gounel, Je te promets la liberté. Alors, c'est Laurent Gounel, vous connaissez peut-être pour les Dieux voyage incognito. C'est un auteur très philosophe, voilà, qui fait des livres pour le grand public, mais en même temps assez philosophique, et qui nous apporte toujours une réflexion sur nous-mêmes. Et en fait, là, c'est vraiment une plongée vers la découverte de soi quand tout semble s'écrouler. C'est-à-dire que c'est quelqu'un... donc, on parle l'histoire d'un personnage à qui on dit que s'il fait pas des efforts dans 10 jours, il a plus de boulot. Et quand il rentre chez lui, son conjoint lui dit, en fait, globalement, dans 5 minutes, il y a plus de couple. Ouais. Donc là, quand c'est vraiment catastrophique et qu'on est au bout du roule, qu'est-ce qui se passe? Ouais. Et ben là, il se passe qu'on peut trouver des solutions, on peut rebondir et c'est le moment... quand tout s'écroule ou quelque chose est prêt à renaître. Mais encore faut-il être prêt à l'entendre. Ouais. Et c'est de ça dont parle le livre de Laurent Gounel. Donc Je te promets la liberté. Et le deuxième que j'aime beaucoup, qui s'appelle Les vieux qui se faisaient la malle, d'Anne-Lise Besnier. Alors ça, c'est 4 retraités qui, à la mort de l'un d'entre eux, décident de partir faire le tour du monde pour s'éclater sur les plages de Copacabana.
7: Ça fait rêver. Hein.
6: Ouais, qui décident de vivre à 100%. Ils ont 70 ans et ils se disent c'est maintenant ou jamais, parce qu'en fait, demain, c'est peut-être l'un de nous qui va partir. Ouais. Et donc, la mort de Lucien, finalement, leur camarade, permet à ces 4 vieux, parce que c'est comme ça que s'appelle le livre, de vivre à 100%. Et de traverser le monde de fond en comble.
7: Profitons de la vie.
6: Et mon nous vivant, c'est ce que tu as écrit aujourd'hui.
7: Exactement.
6: Sur les séries, je vous propose une série qui a attiré mon attention. Il s'appelle Not Suitable for Work. Donc, qui n'est pas... suitable, c'est qui n'est pas acceptable pour le travail. Je pense que ça veut dire ça. Sur Disney+, alors, c'est 5 jeunes célibataires qui habitent le même immeuble de Manhattan. Est-ce que ça te fait penser à quelque chose?
7: Vaguement, ouais.
6: À Friends, évidemment. Sauf que là, c'est la Gen Z qui prend le pas sur cette ancienne série que nous aimons et que nous avons forcément regardé au moins une fois dans notre vie. Et bien là, c'est 5 jeunes de la Gen Z et on va les suivre dans leur tribulation. Et c'est une nouvelle série qui
7: j'adore
6: arrive.
7: Ce mot, tribulation.
6: J'aime beaucoup.
7: C'est
6: aussi.
7: Très beau.
6: J'aime bien la sonorité du mot.
7: Oui.
6: On passe à The Bear, pas comme la bière, oui. Mais comme l'ours.
7: D'accord.
6: saison 5 sur Disney+. Alors ça, c'est un voyage sensoriel pour les gourmands et les fans de séries multiprimées, comme c'est le cas de celle-ci. Elle arrive le 26 juin prochain, c'est sa dernière saison. Et on est déjà impatients. Alors c'est sur Disney+. Ceux qui ont Disney+, ne vous privez pas de cette série. Au niveau des films, alors j'en ai 2 sorties ciné. Pour une fois, on va promouvoir le grand écran, le 7e art. Ça sort aujourd'hui, devient génial, avec Manu Payette, que j'aime beaucoup, et aussi avec Mela Bedia, que là, par contre, je suraime. Elle est drôlissime.
7: Mais toi, je la connais pas.
6: C'est la sœur de Ramzy.
7: D'accord.
6: D'Eric et Ramzy.
7: Okay.
6: Et elle est tellement drôle, mais juste.
7: Donc, il faut aller voir ce
6: drôle.
7: Film.
6: Oui. En fait, c'est une mutation d'un prof qui se fait muter dans le collège de sa fille, et il s'est muté, il devient prof d'allemand alors qu'il est prof d'espagnol.
7: D'accord.
6: Donc là déjà c'est drôle parce qu'il parle pas du tout allemand, mais sa classe surtout va fermer, elle risque de fermer, donc parce qu'il y a pas assez d'inscrits. Donc il décide de faire d'organiser un voyage en Allemagne pour justement donner aux gens envie de s'inscrire, mais il parle pas allemand. Et la personne qui va l'accompagner, qui est en charge du comité des voyages scolaires, elle est ravagée. Et donc je vois à peu près le duo que ça peut être.
7: Donc c'est un film où on va se marrer, quoi.
6: Ça va être drôlissime. Et c'est surtout que tout ça, il fait tout ça pour que sa fille le regarde avec les yeux de l'amour.
7: Ouais, tu vois, ça devrait être remboursé par la sécu.
6: Et ça fait du bien.
7: Bah oui, c'est sûr.
6: Et j'en ai un deuxième à vous proposer. C'est Les Caprices de l'Enfant Roi, qui sort le 24 juin avec Artus. C'est tout. Non, je vais quand même raconter. Avec Artus. Enfin, c'est un film qu'on peut regarder à partir de 8 ans. Pourquoi ? Parce qu'en fait, on va parler de Louis, qui n'est pas encore Louis XIV, 1651. En plein milieu de la Fronde, il est adolescent. Et en fait, sa mère, Anne d'Autriche, je crois, elle décide de le confier à D'Artagnan, qui le confie lui-même à Cyrano de Bergerac, qui le cache dans la troupe de Molière. Et grâce à Molière et à tous les personnages de cette troupe, eh bien, le futur roi Soleil va pouvoir s'incarner et devenir l'homme que nous avons connu.
7: Eh ben, voilà. Dis donc,
6: et donc ça, c'est à partir de 8 ans.
7: D'accord. Et donc ça, c'est sort quand,
6: le 24 juin, la semaine prochaine.
7: D'accord. Eh ben, c'est incessamment
6: sous peu. Je prépare.
7: Eh oui, tout à fait.
6: Et donc, les deux bonus tracks, parce que j'en ai pas une. J'en ai deux.
7: Soyons fous.
6: La première, c'est dans le Montana, une Américaine de 55 ans qui n'aimait pas du tout son prof d'anglais quand elle était au collège.
7: Ça
6: Elle détestait ce prof.
7: Ouais.
6: Sauf qu'après, ils se sont recontactés sur les réseaux, ils sont devenus potes, et en fait, elle a donné son rein à son prof. Et, non mais, elle le détestait et elle a fini par lui donner son rein.
7: Comme quoi ?
6: À 55 ans. Donc Mitchell, son ancien prof d'anglais, eh ben en fait s'est révélé compatible avec elle, ou elle avec lui, et donc cette greffe a sauvé la vie de l'enseignant, et on a une magnifique photo
7: et une belle leçon.
6: Et une belle leçon que en fait il y a que les imbéciles qui ne changent pas d'avis.
7: Exactement.
6: Puis des fois on change pas d'avis.
7: On a le droit d'être bête à un moment donné, puis
6: oui,
7: après de réajuster.
6: L'adolescence c'est fait pour ça.
7: Exactement.
6: Hein, c'est sinon.
7: Tout à fait.
6: On n'est pas sérieux quand on a 17 ans, disait Arthur.
7: C'est vrai.
6: Rimbaud de son nom de famille. Si ça dit quelque chose à quelqu'un. À Grenoble, la Fondation Santé des étudiants de France propose une vingtaine de logements entièrement adaptés aux étudiants en situation de handicap moteur au sein de la résidence Prélude sur le campus universitaire. C'est un foyer logement où ils peuvent faire leur entrée en douceur dans la vie d'adulte et ils sont accompagnés et aidés par des auxiliaires de vie. Je voulais mettre en avant cette belle initiative parce qu'en fait, on ne pense pas assez aux jeunes, aux étudiants en situation de handicap, comment ils font pour aller à la fac, comment ils font pour faire des études supérieures, alors qu'ils ont tout à fait accès et droit comme tout le monde. Et donc, je trouve que c'est une excellente idée de pouvoir aider aussi ces
7: Bien
6: jeunes
7: sûr.
6: Et à les faire entrer dans l'autonomie et dans la vie d'adulte. Et on a fini, il est 11h59.
7: Mais dis donc, mais c'est quand même dingue, Malora.
6: Je suis trop contente.
7: Et on se retrouve quand, du coup ?
6: Peut-être dans 15 jours.
7: Ah ouais,
6: pour la dernière de l'année.
7: Mais j'espère bien.
6: La dernière de l'année scolaire.
7: De l'année scolaire, évidemment, puisqu'après,
6: on retourne.
7: On se retrouvera bien sûr
6: à la rentrée.
7: À la rentrée pour une super rentrée dans le grand bain de la vie locale. Restez bien connectés, en tout cas, à la playlist musicale que vous adorez. On le dit à chaque fois, mais c'est tellement vrai. On va vous rajouter le morceau Bruno Mars.
6: Bien entendu.
7: C'est promis.
6: Bah, je pense que c'est.
7: Voilà. D'ailleurs, Laura va nous faire une liste.
6: Oui, je pense que là, je vais faire une playlist. Il y a de
7: la rentrée.
6: Déjà.
7: Exactement.
6: Vous pourrez retrouver tous les titres que j'ai fait passer sur la saison 2025-2026 en direct et vous la retrouverez. Vous pourrez les l'écouter. Et danser, pousser les meubles et danser dans votre salon. Et puis il y a d'autres surprises qui arriveront pour la rentrée auxquelles je m'engage avant les
7: mois de septembre. Ça, c'est chouette, ça me réchauffe le cœur, ça nous réchauffe le cœur.
6: Ça va vous faire du bien la musique, adoucir les mœurs.
7: Tout à fait. Et on en a bien besoin. Restez connectés au grand bain de la vie locale pour aujourd'hui.
6: Ouais.
7: Côté émission, c'est plutôt tranquille. C'est
6: on
7: de la playlist musicale, mais en tout cas, vous avez l'Euroïd ce soir.
6: Tout à fait.
7: Que vous adorez avec notre Seb. Et puis Valentin aux commandes, ça sera à 20h sur les ondes du 92.1 et en DAB. Passez une bonne journée.
6: Bonne journée.
7: Bye bye, Malora.
6: Dans 15 jours.
7: Et puis là, on écoute Maxime puisqu'il est dans les studios.
6: Exactement.
7: Allez,
6: à bientôt.
7: À toi, Maxime.
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8: Bonjour à toutes et à tous, voici l'essentiel de l'actualité de ce mercredi 17 juin sur Radio Grand Lac. L'actualité est marquée ce matin par le sommet du G7 qui se poursuit à Évian. Au cœur des discussions, la guerre en Ukraine et la situation au Moyen-Orient. Donald Trump a rencontré mardi le président ukrainien Volodymyr Zelensky. Le président américain estime que Moscou doit désormais trouver une issue négociée au conflit, alors que les pertes humaines continuent de s'alourdir des deux côtés. Le Moyen-Orient reste également au centre des échanges après l'annonce d'un protocole d'accord entre les États-Unis et l'Iran. Emmanuel Macron a salué une avancée importante pour la stabilité internationale et pour l'économie mondiale. Les négociations doivent désormais se poursuivre dans les prochaines semaines afin d'aboutir à un accord plus complet, notamment sur la question du nucléaire iranien. Toujours au G7, le président français doit recevoir Donald Trump ce mercredi soir à Versailles. Une rencontre présentée comme un moment d'échange et de commémoration à l'occasion des 250 ans de l'indépendance américaine. Dans l'actualité économique, le BHV Marais à Paris change de direction. Le grand magasin est repris par son équipe dirigeante actuelle. Conséquence immédiate, la fin programmée du partenariat avec le géant chinois de la mode Abacou Chine. Les nouveaux responsables souhaitent recentrer l'enseigne sur ses activités historiques autour de la maison, de la décoration et du bricolage. À Paris encore, le Conseil de Paris appelle le gouvernement à examiner rapidement une grande loi contre les violences sexuelles. Une demande portée notamment après l'émotion suscitée par l'affaire Liana. Le texte défendu par plusieurs associations prévoit des mesures renforcées dans les domaines de la justice, de la protection de l'enfance, de la santé et de l'éducation. Et puis un mot du pouvoir d'achat. Près de 900 000 demandes ont déjà été enregistrées pour l'aide exceptionnelle destinée aux travailleurs qui utilisent beaucoup leur véhicule. Les premiers versements de 100 euros doivent arriver sur les comptes bancaires à partir d'aujourd'hui. Et puis une note plus positive pour l'environnement, les émissions de gaz à effet de serre ont davantage reculé que prévu en France en 2024 et 2025. Une baisse encourageante, même si les experts estiment que les efforts devront encore s'accélérer pour atteindre les objectifs climatiques fixés par le pays.
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8: On ouvre ce journal local avec cette affaire qui a marqué l'agglomération chambérienne. Un jeune homme de 19 ans a été condamné à 2 ans de prison ferme après une spectaculaire course-poursuite survenue dans la nuit du 11 juin. Sans permis, au volant d'un véhicule volé et sous l'emprise de stupéfiants, il avait refusé d'obtempérer lors d'un contrôle de police à Chambéry. La fuite s'était poursuivie pendant près d'une demi-heure à travers plusieurs communes à des vitesses particulièrement élevées avant de s'achever à Vauglans après un accident. Le tribunal correctionnel a souligné la gravité des risques encourus par les usagers et les forces de l'ordre. Les supporters des Bleus vont pouvoir profiter pleinement de la Coupe du Monde dans les bars et restaurants de Chambéry. La ville a pris des mesures exceptionnelles permettant aux établissements de diffuser les rencontres sur leurs terrasses et de prolonger leurs horaires de fermeture jusqu'à 2h du matin certains soirs. Une décision accueillie favorablement par les commerçants qui espèrent une forte fréquentation tout au long de la compétition. À Chambéry toujours, le projet de restauration du théâtre Charles Dullin franchit une nouvelle étape. La municipalité a validé le lancement des études de maîtrise d'œuvre. Les travaux devraient être réalisés en plusieurs phases. La première consacrée à la rénovation extérieure du bâtiment pourrait débuter à l'horizon 2028 pour un montant estimé à plus de 4 millions d'euros. À terme, l'ensemble du projet pourrait dépasser les 19 millions d'euros. Côté sport amateur, c'était un succès pour la première édition du Five Festival de rugby loisirs à la Ravoire. Plus d'une centaine de joueurs venus partager leur passion du ballon ovale se sont retrouvés dans une ambiance conviviale où l'esprit d'équipe et le fair play ont été mis à l'honneur. Et puis en football, l'AS Barberaz accueillait samedi les finales des Coupes de Savoie Jeune. Plusieurs centaines de personnes ont assisté aux rencontres, une journée saluée pour son organisation par les responsables du district et du club.
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8: Pour cette journée de mercredi, le temps sera pleinement ensoleillé avec une chaleur poursuivant son accentuation et devenant même caniculaire sur la région avec des températures comprises entre 18 degrés ce matin tout autour du lac du Bourget mais également du côté d'Albins, Entrelac ou encore de Saint-Alban-l'Est. Au meilleur de la journée, il fera 34 degrés dans les grosses agglomérations comme celle de Chambéry, Aix-les-Bains ou même Albertville. Voilà donc pour vos prévisions météo, je vous souhaite un excellent mercredi à l'écoute du grand bain de la vie locale.
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1: Il est l'heure de votre programme télé en ce mercredi 17 juin sur Radio Grand Lac, sur TF1 à partir de 21h10, Good American Family, sur France 2, Danse ta vie, sur France 3, Des racines et des ailes, sur Canal+, Moi qui t'aimais, sur France 5 à 21h05, La grande librairie, sur M6, ce sera du football à partir de 18h50 avec la Coupe du Monde, première journée groupe K, Portugal, République démocratique du Congo, sur Arte, à 20h55, Ma femme s'appelle Reviens. Sur France 4 à 21h, 100% Johnny, live à la Tour Eiffel. Sur LCP à 20h40, une bonne copie dans l'antichambre des business school. Sur W9 à 21h25, Star 80, l'histoire d'un phénomène culte. Sur TMC, Chasse gardée. Sur TFX à 21h10, Cleaners, les experts du ménage. Sur Gulli, The Middle, c'est à partir de 21h05. Sur C-Star à 21h10, Les saveurs du palais. Sur T18 à 20h55, 47 Meters Down. Sur Nouveau 19 à 21h08, Vos objets valent de l'or. Sur TF1 série film à 21h10, La mécanique de l'ombre. Sur L'équipe à 21h, L'équipe du soir. Et enfin sur Sister à 21h10, Brise de Nice. Voilà donc pour votre programme télé de ce mercredi soir. Je vous laisse faire votre choix et je vous souhaite par avance une excellente soirée télévision.
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1: Hello tout le monde, comme chaque semaine, on se retrouve sur les bonnes ondes de Radio Grand Lac pour vos sorties ciné de la semaine. Et on commence tout de suite avec le film « Deviens génial ». Mathias est prof et vient d'obtenir sa mutation dans le collège de sa fille. Pourtant, à peine arrivé, on lui apprend que sa classe d'allemand va fermer, faute d'inscrits. Il décide alors d'organiser un voyage en Allemagne pour motiver les adolescents à choisir la langue et pour le financer. Il fait appel à Iris, la responsable du comité de jumelage local. Le hic, c'est que Mathias et prof d'espagnol, entre un Mathias qui ne parle pas un mot d'allemand, des ados en souffrance et une Iris irrationnelle, le voyage scolaire va prendre des allures de gigantesque chaos. Pourtant, rien ne pourra l'empêcher de devenir le père que sa fille n'attend plus. Et pour arriver à ses fins, il va devoir devenir génial. On poursuit avec le film d'animation Toy Story 5. Buzz, Woody, Jessie et le reste de la bande verront leur travail remis en question lorsqu'ils découvriront que ce qui obsède les enfants d'aujourd'hui s'appelle l'électronique. On termine cette chronique avec le film Ulysse. C'est une comédie dramatique. Alice, chercheuse en sociologie, découvre qu'elle est enceinte. Luc, son mari, exulte. Ce sera un garçon, ils l'appelleront Ulysse. Sauf qu'à un an, Ulysse ne rentre pas dans les courbes. Trop petit, trop maigre. Les pédiatres s'interrogent et le verdict tombe. Syndrome génétique, Ulysse ne sera pas comme les autres. Mais comment sera-t-il ? Mystère. Commence alors la très particulière odyssée d'Ulysse. Marcher, parler, apprendre, comprendre, s'épanouir. Alice se lance dans l'aventure, déterminée à ce qu'Ulysse trouve sa place dans le monde. Voilà donc pour vos sorties ciné de la semaine, en tout cas pour notre sélection. Je vous souhaite évidemment une excellente séance dans les salles de notre département.
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1: Il est l'heure de votre programme télé en ce mercredi 17 juin sur Radio Grand Lac, sur TF1 à partir de 21h10, Good American Family, sur France 2, Danse ta vie, sur France 3, Des racines et des ailes, sur Canal+, Moi qui t'aimais, sur France 5 à 21h05, La grande librairie, sur M6, ce sera du football à partir de 18h50 avec la Coupe du Monde, première journée groupe K, Portugal, République démocratique du Congo, sur Arte à 20h55, Ma femme s'appelle Reviens. Sur France 4 à 21h, 100% Johnny, live à la Tour Eiffel. Sur LCP à 20h40, Une bonne copie, dans l'antichambre des Business School. Sur W9 à 21h25, Star 80, l'histoire d'un phénomène culte. Sur TMC, Chasse gardée. Sur TFX à 21h10, Cleaners, les experts du ménage. Sur Gulli, The Middle, c'est à partir de 21h05. Sur C-Star à 21h10, Les saveurs du palais. Sur T18 à 20h55, 47 Meters Down. Sur Nouveau 19 à 21h08, Vos objets valent de l'or. Sur TF1 Série Film à 21h10, La mécanique de l'ombre. Sur L'équipe à 21h, L'équipe du soir. Et enfin sur Sister à 21h10, Brise de Nice. Voilà donc pour votre programme télé de ce mercredi soir. Je vous laisse faire votre choix et je vous souhaite par avance une excellente soirée télévision.
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5: Salut Chambéry, salut Aix-les-Bains, on est super content ici, toute l'équipe d'Euro Hit, d'être avec vous jusqu'à 21h. Ce soir, on vous a concocté une émission spéciale DJ français. Et oui, il y a du beau monde ce soir, croyez-moi. 16 titres à l'honneur jusqu'à 21h. Allez, vous êtes branchés 92 points également en DAB+, du côté de Chambéry jusqu'à Annecy, bien sûr. C'est parti et on commence tout de suite notre spécial DJ français avec le plus français des français, Martin Solveig.
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1: Euro 8, c'est également une page Facebook Seb Radio. N'hésitez pas à aller sur la page de l'émission, vous faire un petit coucou et on se fera bien sûr un plaisir de diffuser vos messages, vos bons plans. On est en direct et bien sûr cela jusqu'à 21h sur l'antenne de Radio Grand Lac. C'est un spécial DJ français ce soir que l'on vous propose dans Euro 8 et on continue la suite de la prog. C'est bien sûr sur le 92.1 et également le DAB+, que vous soyez à Chambéry et Aix-les-Bains.
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1: On est super content d'être avec vous ce soir jusqu'à 21h. C'est un Eurohit spécial DJ français. On continue tout de suite la suite de la prog. On est dans la dynamique et on enchaîne tout de suite avec Koums.
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0: 12 points également le DAB+, que vous soyez à Chambéry, Aix-les-Bains, on est super content d'être avec vous ce soir. On est dans un Euro 8 spécial DJ français et on enchaîne tout de suite la suite de la programmation avec, pour commencer, Feder.
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0: une heure passée ensemble. C'était un moment sympa ce soir. C'était un spécial DJ français, bien sûr, proposé dans votre émission Euro 8. Vous avez été très nombreux à réagir sur la page Facebook de l'émission. On vous en remercie. Allez, je vous laisse en compagnie de la suite des programmes de Radio Grand Lac. Si vous sortez du côté de Chambéry et d'Aix-les-Bains, soyez surtout prudents sur les routes. C'était Seb au micro. Je vous embrasse. Bise.
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